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0: Il est 6h, soyez les bienvenus, c'est la matinale sur Pornic Radio, 6h, 10h, comme tous les matins du lundi au dimanche. On fera un petit tour du côté de nos rubriques habituelles, petites recettes de cuisine. On fera le roast qui va manger aujourd'hui sur Pornic Radio. Le métier du jour, la météo bien évidemment, l'éphéméride et bien d'autres choses encore. En attendant, je vous tiens moi

0: La météo de ce samedi à Pornic ensoleillé, malgré quelques passages nuageux sans conséquence. Ce soir, ciel peu nuageux, température attendue de 24 à 25 degrés, ressenti 32 au meilleur de la journée, avec une minimale de 19 à 8 heures, ressenti 18 degrés. Marée haute, 4h25, 5m17, 16h38, 5m40, marée basse, 11h10, 1m60 et 23h28, 1m63. Coefficient de 70 sur les deux marées. Sur la façade atlantique, maximum de 22 à Cherbourg, 20 à Brest, 27 à Saint-Nazaire, 30 à Nantes, 23 à La Rochelle, 26 à Bordeaux et 21 pour Biarritz. Très belle journée et excellent week-end sur Pornic Radio.
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1: Heureux.
0: Salut les gourmands, salut les gourmandes, c'est l'heure de la petite recette du jour. Nous sommes dans la semaine allégée. Aujourd'hui, je vous propose une pâte façon carbonara allégée. Pour 4 personnes, il vous faudra 500 g de spaghettis, 200 g d'allumettes de jambon, un gros oignon rouge, un jaune d'œuf, 200 g de parmesan, 10 cl de lait écrémé, une pincée de muscade en poudre, du sel et du poivre. Dans une casserole, portez à ébullition un grand volume d'eau avec une cuillère à café de gros sel sur feu vif. Dès l'ébullition, baissez le feu à feu moyen et plongez les spaghettis dans l'eau bouillante. Défaites-les délicatement à l'aide d'une fourchette, puis laissez-les cuire en fonction du temps indiqué sur le paquet. Il faut qu'elles soient al dente. Pendant ce temps, pelez et émincez finement l'oignon. Faites chauffer une grande poêle antiadhésive sur feu moyen. Faites-y revenir l'oignon émincé et les allumettes de jambon pendant 5 minutes environ. Salez légèrement et poivrez selon vos goûts. Retirez la poêle du feu et réservez. Quand les pâtes sont cuites, égouttez-les dans une passoire et replacez-les dans la casserole. Dans un bol, fouettez le jaune d'œuf avec le parmesan, puis l'intégrez dans les pâtes encore chaudes. Mélangez le tout jusqu'à bonne consistance. Ajoutez alors l'oignon émincé et des allumettes de jambon cuit, puis servez. Bon appétit! Vous retrouverez cette recette sur le site de la radio, radioporni.fr, onglet podcast, et sur TikTok.

0: Reste à l'écoute, on revient juste après ça.
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Voici votre horoscope de ce samedi 20 juin. Bélier, vous ferez preuve aujourd'hui de beaucoup d'audace et ça vous réussira sur le plan professionnel. Taureau, plein de tendresse, vous allez fondre au moindre regard, vous serez romantique comme jamais. Gémeaux, vous pourriez trop en faire et votre perfectionnisme risque de se retourner contre vous, attention. Cancer, un jour à oublier, demain tout ira mieux, mais aujourd'hui, les imprévus vont s'enchaîner. Lion, ne soyez pas trop gentil, il y a des jours où il faut s'imposer et c'est aujourd'hui a priori. Vierge, ne gambergez pas sur le pourquoi du comment et avancez, laissez votre timidité derrière vous aujourd'hui. Balance, le besoin de respirer pourrait se faire sentir, vous aurez envie de clamer haut et fort votre indépendance. Scorpion, bousculez vos habitudes et vous serez beaucoup plus épanoui. Sagittaire, ne jouez pas un rôle, soyez naturel et spontané, c'est comme ça qu'on vous aime. Capricorne, attendez-vous à passer un excellent moment en famille aujourd'hui. Verseau, très décontracté, vous prendrez les choses comme elles viennent et vous aurez bien raison. Et Poisson, en amour, vous flottez sur un petit nuage, votre vie sentimentale vous comblera.

0: Bonjour, excellent samedi 20 juin 2026. Bonne fête aux Silvères qui sont à l'honneur aujourd'hui. Ne les oubliez pas. C'est la journée mondiale des réfugiés. Dans l'éphéméride de cette journée, un classique du cinéma. Le 20 juin 1975, il y a 51 ans, c'était la date de sortie aux États-Unis du film de Spielberg, Les Dents de la Mer. En anglais, Jaws, littéralement mâchoire. Et puis bon anniversaire à vous les natifs du 20 juin. Vous êtes les mêmes jours que Tonya Kissinger qui fête ses 58 ans. Nicole Kidman fête-elle ses 59 ans. Excellent anniversaire également au chanteur Lionel Richie, 77 ans. Et à Amir, 42 ans. Très bon week-end, bon samedi avec nous.
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0: On la surnomme la diabolique de Nancy. Simone Weber, une petite bonne femme, née en 1929 à Ancerville dans la Meuse, à qui on prêterait le bon Dieu sans confession. Et pourtant, derrière son apparence de mamie gâteau, se cache une manipulatrice meurtrière qui ne cesse encore aujourd'hui de clamer son innocence. Il faut qu'on vous donne quand même quelques détails sur sa vie, ce qui n'excusera jamais les faits, mais qui pourrait en expliquer une partie. Simone a 5 enfants et a mis son mari alcoolique à la porte. 2 de ses enfants sont morts assez jeunes, ce qui l'a fait sombrer dans la mythomanie et la paranoïa. Elle se remarie en 1977, mais la donzelle est volage. Elle est rapidement suspectée du meurtre de son amant, Bernard Etier, 55 ans. Une disparition signalée par sa fille dans l'Est républicain le 7 juillet 1985. Et pas de bol pour Simone, les témoignages accablants de voisins se multiplient. Tous confirment l'avoir vu guetter son amant au volant de sa voiture à Maxéville et même le menacer de mort, un fusil à la main. Rien que ça, ça sent pas bon pour notre mamie gâteau. Pour ne rien arranger, Bernard aurait mis fin à leur relation, lassé de sa jalousie maladive. D'autres l'auraient vu le 23 juin 1985 descendre de chez elle pas moins de 17 sacs poubelles en pleine nuit après avoir effectué un nettoyage nocturne peu discret. Et au point où on en est, en voiture Simone, elle a également loué une meuleuse à béton retrouvée dans le coffre de sa voiture avec des traces de sang et un morceau de chair. Bon appétit! Il faut aussi savoir que Simone et sa sœur Madeleine, qui habitent sur la Côte d'Azur, sont très proches. Elles s'appellent d'ailleurs souvent, mais bizarrement, les frangines emploient un code pour se parler. Qui fait ça s'il n'a rien à se reprocher? On est d'accord, une sœur qui l'aide à faire disparaître des pièces à conviction appartenant à Bernard Etier. Finalement, un tronc humain, celui de Bernard, est repêché le 15 septembre 1985 à Poincy, près de Meaux. Les deux sœurs sont arrêtées le 8 novembre, jugées du 17 janvier au 28 février 1991 devant la cour d'assises de Meurthe-et-Moselle. La Simone fait son show dans le box, récusant carrément 25 de ses avocats ou insultant des témoins. Elle éclate même de rire quand l'avocat général requiert 20 ans de réclusion criminelle à son encontre. Une peine à laquelle elle est bel et bien condamnée le 28 février 1991. Incarcérée à la prison centrale des femmes de Rennes, elle est libérée le 17 novembre 1999 et vit depuis à Cannes. Définitivement ancrée dans son mensonge, elle a même en mai 2017 lancé une demande de procédure en révision de sa condamnation. Sacrée Simone.
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La météo de ce samedi à Pornic ensoleillé, malgré quelques passages nuageux sans conséquence. Ce soir, ciel peu nuageux, température attendue de 24 à 25 degrés, ressenti 32 au meilleur de la journée, avec une minimale de 19 à 8 heures, ressenti 18 degrés. Marée haute, 4h25, 5m17, 16h38, 5m40, marée basse, 11h10, 1m60 et 23h28, 1m63. Coefficient de 70 sur les deux marées. Sur la façade atlantique, maximum de 22 à Cherbourg, 20 à Brest, 27 à Saint-Nazaire, 30 à Nantes, 23 à La Rochelle, 26 à Bordeaux et 21 pour Biarritz. Très belle journée et excellent week-end sur Pornic Radio.

0: Salut les gourmands, salut les gourmandes, c'est l'heure de la petite recette du jour. Aujourd'hui, je vous propose une quiche aux chèvres et saumon. Pour 4 personnes, il vous faudra 250 g de saumon frais, 5 œufs, un rouleau de pâte feuilletée, une bûche de chèvre, 20 cl de crème fraîche épaisse, 5 brins d'aneth, du sel et du poivre. Préchauffez le four à 180 degrés, étalez la pâte feuilletée dans un moule à tarte. Dans un grand récipient, écrasez le fromage de chèvre à l'aide d'une fourchette, incorporez progressivement les œufs. Découpez le saumon en dés, ciselez l'aneth, ajoutez à la préparation la crème, les dés de saumon, l'aneth et le sel, le poivre. Mélangez le tout. Versez la préparation sur la pâte feuilletée, enfournez durant 40 minutes, servir chaud ou tiède. Bon appétit! Vous pouvez retrouver cette recette sur le site de la radio, radiopornic.fr, onglet podcast ou sur TikTok.
1: À demain!

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0: Voici votre horoscope de ce samedi 20 juin. Bélier, vous ferez preuve aujourd'hui de beaucoup d'audace et ça vous réussira sur le plan professionnel. Taureau, plein de tendresse, vous allez fondre au moindre regard, vous serez romantique comme jamais. Gémeaux, vous pourriez trop en faire et votre perfectionnisme risque de se retourner contre vous, attention. Cancer, un jour à oublier, demain tout ira mieux, mais aujourd'hui, les imprévus vont s'enchaîner. Lion, ne soyez pas trop gentil, il y a des jours où il faut s'imposer et c'est aujourd'hui a priori. Vierge, ne gambergez pas sur le pourquoi du comment et avancez, laissez votre timidité derrière vous aujourd'hui. Balance, le besoin de respirer pourrait se faire sentir, vous aurez envie de clamer haut et fort votre indépendance. Scorpion, bousculez vos habitudes et vous serez beaucoup plus épanoui. Sagittaire, ne jouez pas un rôle, soyez naturel et spontané, c'est comme ça qu'on vous aime. Capricorne, attendez-vous à passer un excellent moment en famille aujourd'hui. Verseau, très décontracté, vous prendrez les choses comme elles viennent et vous aurez bien raison. Et Poisson, en amour, vous flottez sur un petit nuage, votre vie sentimentale vous comblera.
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Good morning music. Goodbye l'ennui. Aujourd'hui, on se remet à jour avec The Lanskys et la Hot Wave Pêcheux Bank Holiday. Saint-Lô, de capitale des ruines à sous-préfecture du Roc. Le 6 juin 1944, en plein débarquement, des avions larguent des tracts sur toutes les bourgades de la côte normande, invitant la population civile à se mettre à l'abri. Intense bombardement étant prévu dès cette nuit-là, sur tout ce qui ressemblait à un carrefour, un pont, une gare ou un centre-ville. Les habitants de Saint-Lô auraient bien aimé les recevoir ces tracts, mais un vent qui venait probablement de la Roure les a dispersés dans les champs alentours ou en mer, loin, trop loin des habitations. Cette nuit-là, pour les Saint-Lois, fut un avant-goût de l'apocalypse. Près de 400 d'entre eux périrent sous les bombes alliées. Détruite à plus de 90%, Saint-Lô fut surnommée « capitale des ruines » par l'écrivain irlandais Samuel Beckett, qui s'était retrouvé le lendemain matin à déambuler dans la ville fantôme alors qu'il était engagé au plus près des combats avec la Croix-Rouge. Est-ce pour cette raison que Saint-Lô se distingue depuis bientôt un demi-siècle par une scène musicale rock plus riche, comparativement à sa population, que n'importe quelle autre ville en France? Comme si l'énergie plutôt joyeuse de cette musique pouvait aider à faire oublier cette triste histoire. À peine 20 000 habitants, et pourtant depuis des décennies, une ribambelle de groupes apparaissent régulièrement sur le quai de la gare pour prendre le train de la gloire, qui de la new wave, qui du rock, qui du folk, qui de tout un tas de trucs. Certes, beaucoup sont restés à quai faute de billets ou ont été vite défenestrés sur le ballast par la dure réalité des choses, mais un certain nombre a fait son petit périple. C'est le cas, tu l'as compris, t'es pas que idiot, du groupe du jour, The Lanskys, les rois de la Hot Wave normande. Ils sont 5 musiciens, 3 autochtones, un allemand, le bassiste, et un anglais au chant, Lewis Evans, installé à Saint-Lô depuis 1997, ses parents ayant décidé de quitter Liverpool pour vivre au soleil. Arrivé jeune, il fait sienne la langue française pour aller acheter le pain et draguer les filles, mais derrière son micro, il ne parle qu'anglais. Un avantage certain par rapport aux autres groupes français qui choisissent l'anglais pour exprimer leur spleen, Lewis Evans, lui, ne fait pas hurler de rire outre-manche et il apporte un vernis de crédibilité dans un genre musical qui, faut bien avouer, sonne mieux en anglais. Le groupe est apparu en 2006, ça a pris un peu de temps forcément, mais dès 2008, ils ont sorti un premier album qui n'a pas eu la couverture qu'ils espéraient. Alors, ils en ont publié un second, qui est en fait une reprise du premier dans sa totalité, mais en mieux enregistré, en mieux distribué, en mieux communiqué. S'en sont suivis concerts, festivals et bonnes critiques dans les In Rock, le passage obligé pour tout groupe qui porte des chemises boutonnées jusqu'au menton. Leur drame, être arrivé juste après la vague des baby rockers parisiens, les bébés brunes, les plasticines, Second Sex ou encore les Nast, et juste avant que le rap ne dévore tout sur son passage. Trop bon techniquement pour faire du punk, trop sincère pour faire de la musique formatée, résultat, une carrière en forme de montagne russe dans le Cotentin. Ils ont fini par se séparer après 4 albums. Dommage, c'était brillant et c'était frais. Quand on y Bon, en fait, ils ont remis le couvert il y a peu, après 12 ans d'interruption, une période pendant laquelle le chanteur a fait un bon bout de chemin en solo. On l'a vu chanter avec Kerenan, Gaëtan Roussel ou Juliette Armanet, puis lui aussi est revenu. Alors ils ont reformé le groupe l'année dernière, et il y a 2 mois, un 5e album a vu le jour, War Machine, avec ce style dont ils revendiquent la paternité, la Hot Wave, un mélange joyeux de la New Wave de leurs parents et du rock actuel. Ils sonnent comme Arctic Monkeys, Block Party, Kaiser Chiefs ou Franz Ferdinand. Gros naze en est resté à Bank Holidays, extrait de leur second album. Ça pulse, c'est joyeux, c'est la musique comme on l'aime. Vu sur YouTube, 112 000. Durée de la chanson, 4 minutes 25. The Lanskys, Bank Holiday.

0: tu as aimé Bank Holiday de The Lanskys, alors tu devrais aimer les épisodes sur French Cowboy, Les Fatal Picards ou Les Dogs. Retrouve-les sur ta plateforme de podcast habituelle ou sur www.goodmorningmusic.net. Good Morning Music te retrouve demain pour une nouvelle mise à jour musicale. Sauf le dimanche, gros naze à des lessives en retard et du chablis au frais. En attendant, si tu as des choses à redire sur l'artiste du jour ou simplement envie de parler musique, retrouvons-nous sur le web du podcast www.goodmorningmusic.net.
1: Bonjour excellent, samedi 20 juin 2026, bonne fête aux Silvères qui sont à l'honneur aujourd'hui, ne les oubliez pas, c'est la journée mondiale des réfugiés. Dans l'éphéméride de cette journée, un classique du cinéma, le 20 juin 1975, il y a 51 ans, c'était la date de sortie aux États-Unis du film de Spielberg, Les Dents de la Mer, en anglais Jaws, littéralement mâchoire. Et puis bon anniversaire à vous les natifs du 20 juin, vous êtes les mêmes jours que Tonya Kissinger qui fête ses 58 ans, Nicole Kidman fête-elle ses 59 ans, excellent anniversaire également au chanteur Lionel Richie, 77 ans, et à Amir, 42 ans. Très bon week-end, bon samedi avec nous.
2: Pour ce samedi 20 juin, il fera encore très chaud sur l'ensemble du pays avec entre 16 et 23 degrés déjà au réveil. Dans l'après-midi, ça va monter jusqu'à 31 degrés du côté de Lille. Il

0: évidemment.
1: On la surnomme la diabolique de Nancy. Simone Weber, une petite bonne femme, née en 1929 à Ancerville dans la Meuse, à qui on prêterait le bon Dieu sans confession. Et pourtant, derrière son apparence de mamie gâteau, se cache une manipulatrice meurtrière qui ne cesse encore aujourd'hui de clamer son innocence. Il faut qu'on vous donne quand même quelques détails sur sa vie, ce qui n'excusera jamais les faits, mais qui pourrait en expliquer une partie. Simone a 5 enfants et a mis son mari alcoolique à la porte. 2 de ses enfants sont morts assez jeunes, ce qui l'a fait sombrer dans la mythomanie et la paranoïa. Elle se remarie en 1977, mais la donzelle est volage. Elle est rapidement suspectée du meurtre de son amant, Bernard Etier, 55 ans. Une disparition signalée par sa fille dans l'Est républicain le 7 juillet 1985. Et pas de bol pour Simone, les témoignages accablants de voisins se multiplient. Tous confirment l'avoir vu guetter son amant au volant de sa voiture à Maxéville et même le menacer de mort, un fusil à la main. Rien que ça, ça sent pas bon pour notre mamie gâteau. Pour ne rien arranger, Bernard aurait mis fin à leur relation, lassé de sa jalousie maladive. D'autres l'auraient vu le 23 juin 1985 descendre de chez elle pas moins de 17 sacs poubelles en pleine nuit après avoir effectué un nettoyage nocturne peu discret. Et au point où on en est, en voiture Simone, elle a également loué une meuleuse à béton retrouvée dans le coffre de sa voiture avec des traces de sang et un morceau de chair. Bon appétit! Il faut aussi savoir que Simone et sa sœur Madeleine, qui habitent sur la Côte d'Azur, sont très proches. Elles s'appellent d'ailleurs souvent, mais bizarrement, les frangines emploient un code pour se parler. Qui fait ça s'il n'a rien à se reprocher? On est d'accord, une sœur qui l'aide à faire disparaître des pièces à conviction appartenant à Bernard Etier. Finalement, un tronc humain, celui de Bernard, est repêché le 15 septembre 1985 à Poincy, près de Meaux. Les deux sœurs sont arrêtées le 8 novembre, jugées du 17 janvier au 28 février 1991 devant la cour d'assises de Meurthe-et-Moselle. La Simone fait son show dans le box, récusant carrément 25 de ses avocats ou insultant des témoins. Elle éclate même de rire quand l'avocat général requiert 20 ans de réclusion criminelle à son encontre. Une peine à laquelle elle est bel et bien condamnée le 28 février 1991. Incarcérée à la prison centrale des femmes de Rennes, elle est libérée le 17 novembre 1999 et vit depuis à Cannes. Définitivement ancrée dans son mensonge, elle a même en mai 2017 lancé une demande de procédure en révision de sa condamnation.

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3: Bonjour à tous. La France suffoque. Un épisode caniculaire qui s'annonce d'ores et déjà intense et durable. Météo France a étendu aujourd'hui sa vigilance orange canicule à une soixantaine de départements du sud-ouest au nord-est. Les maximales devraient atteindre les 38 degrés sur une large partie du territoire. Demain, le mercure va encore grimper avec des pointes à 40 degrés. Résultat, les autorités s'organisent pour faire face à cette vague de chaleur. Près de 800 établissements scolaires seront concernés dès lundi par des aménagements d'horaires ou des fermetures temporaire. Des décisions prises localement par les maires et les préfets. Les oraux du baccalauréat de 4000 candidats ont été décalés de quelques jours. Des pics de 40 degrés sont annoncés demain en pleine fête de la musique. Les festivités ne sont pas remises en cause mais étudiées au cas par cas. Un dispositif de maintien de l'ordre extrêmement important sera déployé. Le risque de noyade inquiète notamment à Paris où 18 bateaux seront mobilisés. Également en ligne de mire, la consommation d'alcool. Un avion de tourisme s'est écrasé hier après-midi dans un champ sur la commune de La Baule, faisant 2 morts. À l'arrivée des secours, l'aéronef était en feu. Des flammes qui se propageaient à la végétation. Les circonstances du crash n'ont pas été précisées. L'appareil, parti de Rennes, devait participer ce week-end à un rassemblement. Un homme de 60 ans, soupçonné d'avoir tué sa compagne à Gaillon, sur Mancien, dans les Yvelines, a été interpellé et placé en garde à vue. Il aurait lui-même alerté hier matin les forces de l'ordre après avoir tenté de mettre fin à ses jours. D'après les derniers chiffres officiels, le nombre de féminicides conjugaux a augmenté de 11% en France entre 2023 et 2024, avec 107 femmes tuées par leur conjoint ou ex-conjoint. La proposition de carte des sites des Jeux d'hiver Alpes 2030 a été validée hier par le comité d'organisation

La météo de ce samedi à Pornic ensoleillé, malgré quelques passages nuageux sans conséquence. Ce soir, ciel peu nuageux, température attendue de 24 à 25 degrés, ressenti 32 au meilleur de la journée, avec une minimale de 19 à 8 heures, ressenti 18 degrés. Marée haute, 4h25, 5m17, 16h38, 5m40, marée basse, 11h10, 1m60 et 23h28, 1m63, coefficient de 70 sur les deux marées. Sur la façade atlantique, maximum de 22 à Cherbourg, 20 à Brest, 27 à Saint-Nazaire, 30 à Nantes, 23 à La Rochelle, 26 à Bordeaux et 21 pour Biarritz. Très belle journée et excellent week-end sur Pornic Radio.

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Salut les gourmands, salut les gourmandes, c'est l'heure de la petite recette du jour. Aujourd'hui, je vous propose une daube de bœuf. Pour 6 personnes, il vous faudra 1 kg de bœuf dans le paleron, 1,5 kg de carottes, 1 litre de vin rouge, 5 échalotes, 4 clous de girofle, 2 cubes de bouillon de bœuf, un bouquet garni, un oignon, 2 cuillères à soupe de farine, de l'huile, du sel et du poivre. La veille, détaillez la viande en gros cubes, coupez l'oignon en deux et plantez-y les clous de girofle. Dans un grand saladier, placez le tout avec le bouquet garni, recouvrez avec le vin rouge, ajoutez de l'eau pour que toute la viande soit recouverte si besoin. Le jour même, émincez finement les échalotes, égouttez la viande, placez-la dans un autre récipient, puis épongez-la grossièrement avec du papier absorbant. Dans une cocotte en fonte huilée, faites revenir les cubes de bœuf, retirez la viande, récupérez le vin et ajoutez-le à celui de la marinade. Dans la cocotte, remettez 2 cuillères à soupe d'huile et la viande, faites cuire les morceaux de tous les côtés, salés et poivrés. Retirez de nouveau les cubes de bœuf, puis réservez. Ajoutez une cuillère d'huile, puis des échalotes dans la cocotte, faites-les rissoler jusqu'à ce qu'elles deviennent translucides. Puis saupoudrez avec la farine, faites cuire quelques minutes. Mouillez ensuite avec le vin de la marinade en prenant soin de le passer à travers un chinois. Ajoutez les cubes de bouillon, puis remettez ensuite la viande dans la cocotte. Pelez et coupez les carottes en fines rondelles, ajoutez-les dans la cocotte, laissez mijoter à feu moyen et à couvert au moins une heure. Bon appétit! Vous retrouverez cette recette sur le site de la radio, radiopornic.fr, onglet podcast.

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Voici votre horoscope de ce samedi 20 juin. Bélier, vous ferez preuve aujourd'hui de beaucoup d'audace et ça vous réussira sur le plan professionnel. Taureau, plein de tendresse, vous allez fondre au moindre regard, vous serez romantique comme jamais. Gémeaux, vous pourriez trop en faire et votre perfectionnisme risque de se retourner contre vous, attention. Cancer, un jour à oublier, demain tout ira mieux, mais aujourd'hui, les imprévus vont s'enchaîner. Lion, ne soyez pas trop gentil, il y a des jours où il faut s'imposer et c'est aujourd'hui a priori. Vierge, ne gambergez pas sur le pourquoi du comment et avancez, laissez votre timidité derrière vous aujourd'hui. Balance, le besoin de respirer pourrait se faire sentir, vous aurez envie de clamer haut et fort votre indépendance. Scorpion, bousculez vos habitudes et vous serez beaucoup plus épanoui. Sagittaire, ne jouez pas un rôle, soyez naturel et spontané, c'est comme ça qu'on vous aime. Capricorne, attendez-vous à passer un excellent moment en famille aujourd'hui. Verseau, très décontracté, vous prendrez les choses comme elles viennent et vous aurez bien raison. Et Poisson, en amour, vous flottez sur un petit nuage, votre vie sentimentale vous comblera. 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

Pour ce samedi 20 juin, il fera encore très chaud sur l'ensemble du pays avec entre 16 et 23 degrés déjà au réveil. Dans l'après-midi, ça va monter jusqu'à 31 degrés du côté de Lille. Il

Bonjour, excellent samedi 20 juin 2026. Bonne fête aux Silvères qui sont à l'honneur aujourd'hui. Ne les oubliez pas. C'est la journée mondiale des réfugiés. Dans l'éphéméride de cette journée, un classique du cinéma. Le 20 juin 1975, il y a 51 ans, c'était la date de sortie aux États-Unis du film de Spielberg, Les Dents de la Mer. En anglais, Jaws, littéralement mâchoire. Et puis bon anniversaire à vous les natifs du 20 juin. Vous êtes les mêmes jours que Tonya Kissinger qui fête ses 58 ans. Nicole Kidman fête-elle ses 59 ans. Excellent anniversaire également au chanteur Lionel Richie, 77 ans. Et à Amir, 42 ans. Très bon week-end, bon samedi avec nous.

surnomme la diabolique de Nancy. Simone Weber, une petite bonne femme, née en 1929 à Ancerville dans la Meuse, à qui on prêterait le bon Dieu sans confession. Et pourtant, derrière son apparence de mamie gâteau se cache une manipulatrice meurtrière qui ne cesse encore aujourd'hui de clamer son innocence. Il faut qu'on vous donne quand même quelques détails sur sa vie, ce qui n'excusera jamais les faits, mais qui pourrait en expliquer une partie. Simone a 5 enfants et a mis son mari alcoolique à la porte. 2 de ses enfants sont morts assez jeunes, ce qui l'a fait sombrer dans la mythomanie et la paranoïa. Elle se remarie en 1977, mais la donzelle est volage. Elle est rapidement suspectée du meurtre de son amant, Bernard Etier, 55 ans. Une disparition signalée par sa fille dans l'Est républicain le 7 juillet 1985. Et pas de bol pour Simone, les témoignages accablants de voisins se multiplient. Tous confirment l'avoir vu guetter son amant au volant de sa voiture à Maxéville et même le menacer de mort, un fusil à la main. Rien que ça, ça sent pas bon pour notre mamie gâteau. Pour ne rien arranger, Bernard aurait mis fin à leur relation, lassé de sa jalousie maladive. D'autres l'auraient vu le 23 juin 1985 descendre de chez elle pas moins de 17 sacs poubelles en pleine nuit après avoir effectué un nettoyage nocturne peu discret. Et au point où on en est, en voiture Simone, elle a également loué une meuleuse à béton retrouvée dans le coffre de sa voiture avec des traces de sang et un morceau de chair. Bon appétit! Il faut aussi savoir que Simone et sa sœur Madeleine, qui habitent sur la Côte d'Azur, sont très proches. Elles s'appellent d'ailleurs souvent, mais bizarrement, les frangines emploient un code pour se parler. Qui fait ça s'il n'a rien à se reprocher? On est d'accord, une sœur qui l'aide à faire disparaître des pièces à conviction appartenant à Bernard Etier. Finalement, un tronc humain, celui de Bernard, est repêché le 15 septembre 1985 à Poincy, près de Meaux. Les deux sœurs sont arrêtées le 8 novembre, jugées du 17 janvier au 28 février 1991 devant la cour d'assises de Meurthe-et-Moselle. La Simone fait son show dans le box, récusant carrément 25 de ses avocats ou insultant des témoins. Elle éclate même de rire quand l'avocat général requiert 20 ans de réclusion criminelle à son encontre. Une peine à laquelle elle est bel et bien condamnée le 28 février 1991. Incarcérée à la prison centrale des femmes de Rennes, elle est libérée le 17 novembre 1999 et vit depuis à Cannes. Définitivement ancrée dans son mensonge, elle a même en mai 2017 lancé une demande de procédure en révision de sa condamnation.

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4: Bonjour à tous. La France suffoque. Un épisode caniculaire qui s'annonce d'ores et déjà intense et durable. Météo France a étendu aujourd'hui sa vigilance orange canicule à une soixantaine de départements du sud-ouest au nord-est. Les maximales devraient atteindre les 38 degrés sur une large partie du territoire. Demain, le mercure va encore grimper avec des pointes à 40 degrés. Résultat, les autorités s'organisent pour faire face à cette vague de chaleur. Près de 800 établissements scolaires seront concernés dès lundi par des aménagements d'horaires ou des fermetures temporaires. Des décisions prises localement par les maires et les préfets. Les oraux du baccalauréat de 4000 candidats ont été décalés de quelques jours. Des pics de 40 degrés sont annoncés demain en pleine fête de la musique. Les festivités ne sont pas remises en cause mais étudiées au cas par cas. Un dispositif de maintien de l'ordre extrêmement important sera déployé. Le risque de noyade inquiète, notamment à Paris où 18 bateaux seront mobilisés. Également en ligne de mire, la consommation d'alcool. Un avion de tourisme s'est écrasé hier après-midi dans un champ sur la commune de La Baule, faisant 2 morts. À l'arrivée des secours, l'aéronef était en feu. Des flammes qui se propageaient à la végétation. Les circonstances du crash n'ont pas été précisées. L'appareil, parti de Rennes, devait participer ce week-end à un rassemblement. Un homme de 60 ans, soupçonné d'avoir tué sa compagne à Gaillon, sur Mancien, dans les Yvelines, a été interpellé et placé en garde à vue. Il aurait lui-même alerté hier matin les forces de l'ordre après avoir tenté de mettre fin à ses jours. D'après les derniers chiffres officiels, le nombre de féminicides conjugaux a augmenté de 11% en France entre 2023 et 2024, avec 107 femmes tuées par leur conjoint ou ex-conjoint. La proposition de carte des sites des Jeux d'hiver Alpes 2030 a été validée hier par le comité d'organisation des Jeux Olympiques et Paralympiques. Celle-ci sera ensuite soumise lundi à l'approbation du comité international olympique avant un vote à l'Assemblée générale du COJOP le 29 juin. Parmi les lieux très disputés, le COJOP a tranché en faveur de Val d'Isère, refusant la candidature de Méribel.
5: Bonjour, football, Coupe du Monde 2026. Les États-Unis se sont qualifiés hier pour les 16e de finale grâce à une victoire face à l'Australie 2-0 à Seattle. Un succès acquis grâce à un but contre son camp de Burgess et une réalisation de Freeman. Les Américains comptent 6 points et sont assurés de finir à l'une des 2 premières places directement qualificatives du groupe D avant d'affronter la Turquie lors de la 3e et dernière journée. Ce sera le 26 juin.

0: culbuté. Athlétisme, le hurdleur français Dimitri Baspou, médaillé olympique en 2016 sur 110 mètres haies, a été condamné à une suspension de 4 ans après un contrôle positif à des stéroïdes interdits en 2024, selon une décision de la commission des sanctions de l'Agence française de lutte contre le dopage. L'athlète de 38 ans était suspendu provisoirement depuis avril 2024. Il avait déjà indiqué qu'il ne comptait pas reprendre sa carrière. Les organisateurs d'Alpes 2030 ont finalisé la carte des sites olympiques et paralympiques, tranchant en faveur de Val d'Isère face à Méribel pour accueillir une partie du ski alpin. Cette carte des sites de compétition sera ensuite soumise à l'approbation du Comité international olympique le 22 juin, avant d'être soumise au vote auprès de l'Assemblée générale du COJOP le 29 juin. Basket, Paris s'est imposé vendredi soir à Monaco 88-77 lors du match 3 et reprend l'avantage du terrain dans cette finale de Betclic Elite. Les Parisiens retrouveront les Monégasques en principauté ce dimanche. C'est la fin de ce flash, une très bonne journée à toutes et à tous.
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La météo de ce samedi à Pornic ensoleillé, malgré quelques passages nuageux sans conséquence. Ce soir, ciel peu nuageux, température attendue de 24 à 25 degrés, ressenti 32 au meilleur de la journée, avec une minimale de 19 à 8 heures, ressenti 18 degrés. Marée haute.

0: 5 m17, 16h38, 5 m40, marée basse 11h10, 1 m60 et 23h28, 1 m63. Coefficient de 70 sur les deux marées. Sur la façade atlantique, maximum de 22 à Cherbourg, 20 à Brest, 27 à Saint-Nazaire, 30 à Nantes, 23 à La Rochelle, 26 à Bordeaux et 21 pour Biarritz. Très belle journée et excellent week-end sur Pornic Radio.
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Salut les gourmands, salut les gourmandes, c'est l'heure de la petite recette du jour. Aujourd'hui, je vous propose un gratin de cabillaud et pommes de terre. Pour 4 personnes, il vous faudra 4 filets de cabillaud, 4 pommes de terre, une demi-boîte de champignons, 2 cuillères à soupe de crème fraîche épaisse, 25 cl de crème liquide, du sel et du poivre. Préchauffez le four à 180 degrés. Faites bouillir de l'eau dans une casserole, épluchez et découpez en fines rondelles les pommes de terre. Plongez-les dans l'eau bouillante et faites-les cuire durant 30 minutes. Dans une poêle chaude, faites revenir légèrement les filets de cabillaud avec de l'huile d'olive afin d'émietter les filets de poisson. Tranchez les champignons, mettez le cabillaud émietté dans un plat, ajoutez les champignons puis la crème fraîche épaisse, salée et poivrée. Ajoutez les rondelles de pommes de terre puis la crème liquide. Enfournez durant 30 minutes au minimum, servez bien chaud. Bon appétit! 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

Voici votre horoscope de ce samedi 20 juin. Bélier, vous ferez preuve aujourd'hui de beaucoup d'audace et ça vous réussira sur le plan professionnel. Taureau, plein de tendresse, vous allez fondre au moindre regard, vous serez romantique comme jamais. Gémeaux, vous pourriez trop en faire et votre perfectionnisme risque de se retourner contre vous, attention. Cancer, un jour à oublier, demain tout ira mieux, mais aujourd'hui, les imprévus vont s'enchaîner. Lion, ne soyez pas trop gentil, il y a des jours où il faut s'imposer et c'est aujourd'hui a priori. Vierge, ne gambergez pas sur le pourquoi du comment et avancez, laissez votre timidité derrière vous aujourd'hui. Balance, le besoin de respirer pourrait se faire sentir, vous aurez envie de clamer haut et fort votre indépendance. Scorpion, bousculez vos habitudes et vous serez beaucoup plus épanoui. Sagittaire, ne jouez pas un rôle, soyez naturel et spontané, c'est comme ça qu'on vous aime. Capricorne, attendez-vous à passer un excellent moment en famille aujourd'hui. Verseau, très décontracté, vous prendrez les choses comme elles viennent et vous aurez bien raison. Et Poisson, en amour, vous flottez sur un petit nuage, votre vie sentimentale vous comblera. 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

0: Bonjour, excellent samedi 20 juin 2026. Bonne fête aux Silvères qui sont à l'honneur aujourd'hui. Ne les oubliez pas. C'est la journée mondiale des réfugiés. Dans l'éphéméride de cette journée, un classique du cinéma. Le 20 juin 1975, il y a 51 ans, c'était la date de sortie aux États-Unis du film de Spielberg, Les Dents de la Mer. En anglais, Jaws, littéralement mâchoire. Et puis bon anniversaire à vous les natifs du 20 juin. Vous êtes les mêmes jours que Tonya Kissinger qui fête ses 58 ans. Nicole Kidman fête-elle ses 59 ans. Excellent anniversaire également au chanteur Lionel Richie, 77 ans. Et à Amir, 42 ans. Très bon week-end, bon samedi avec nous.
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0: On la surnomme la diabolique de Nancy. Simone Weber, une petite bonne femme, née en 1929 à Ancerville dans la Meuse, à qui on prêterait le bon Dieu sans confession. Et pourtant, derrière son apparence de mamie gâteau, se cache une manipulatrice meurtrière qui ne cesse encore aujourd'hui de clamer son innocence. Il faut qu'on vous donne quand même quelques détails sur sa vie, ce qui n'excusera jamais les faits, mais qui pourrait en expliquer une partie. Simone a 5 enfants et a mis son mari alcoolique à la porte. 2 de ses enfants sont morts assez jeunes, ce qui l'a fait sombrer dans la mythomanie et la paranoïa. Elle se remarie en 1977, mais la donzelle est volage. Elle est rapidement suspectée du meurtre de son amant, Bernard Etier, 55 ans. Une disparition signalée par sa fille dans l'Est républicain le 7 juillet 1985. Et pas de bol pour Simone, les témoignages accablants de voisins se multiplient. Tous confirment l'avoir vu guetter son amant au volant de sa voiture à Maxéville et même le menacer de mort, un fusil à la main. Rien que ça, ça sent pas bon pour notre mamie gâteau. Pour ne rien arranger, Bernard aurait mis fin à leur relation, lassé de sa jalousie maladive. D'autres l'auraient vu le 23 juin 1985 descendre de chez elle pas moins de 17 sacs poubelles en pleine nuit après avoir effectué un nettoyage nocturne peu discret. Et au point où on en est, en voiture Simone, elle a également loué une meuleuse à béton retrouvée dans le coffre de sa voiture avec des traces de sang et un morceau de chair. Bon appétit! Il faut aussi savoir que Simone et sa sœur Madeleine, qui habitent sur la Côte d'Azur, sont très proches. Elles s'appellent d'ailleurs souvent, mais bizarrement, les frangines emploient un code pour se parler. Qui fait ça s'il n'a rien à se reprocher? On est d'accord, une sœur qui l'aide à faire disparaître des pièces à conviction appartenant à Bernard Etier. Finalement, un tronc humain, celui de Bernard, est repêché le 15 septembre 1985 à Poincy, près de Meaux. Les deux sœurs sont arrêtées le 8 novembre, jugées du 17 janvier au 28 février 1991 devant la cour d'assises de Meurthe-et-Moselle. La Simone fait son show dans le box, récusant carrément 25 de ses avocats ou insultant des témoins. Elle éclate même de rire quand l'avocat général requiert 20 ans de réclusion criminelle à son encontre. Une peine à laquelle elle est bel et bien condamnée le 28 février 1991. Incarcérée à la prison centrale des femmes de Rennes, elle est libérée le 17 novembre 1999 et vit depuis à Cannes. Définitivement ancrée dans son mensonge, elle a même en mai 2017 lancé une demande de procédure en révision de sa condamnation. Sacrée Simone.
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3: Bonjour à tous. La France suffoque un épisode caniculaire qui s'annonce d'ores et déjà intense et durable. Météo France a étendu aujourd'hui sa vigilance canicule à une soixantaine de départements. Les maximales devraient atteindre les 38 degrés sur une large partie du territoire. Demain, le mercure va encore grimper avec des pointes à 40 degrés. C'est d'un scénario de plus en plus macabre qui se dévoile au fil des jours. Les analyses médico-légales du corps de Liana, 11 ans, disparue le 29 mai à Fleurance dans le Gers et retrouvée dans le silo d'une usine agricole, ont confirmé que la collégienne avait été violée, entravée et bâillonnée avec du ruban adhésif. L'ADN du principal suspect, Jérôme Barella, a également été retrouvé sur elle. Il devrait être de nouveau interrogé suite à la découverte de ces nouveaux éléments. Les causes exactes du décès ne sont pas encore connues. Un homme de 60 ans, soupçonné d'avoir tué sa compagne à Gaillon-sur-Montsian dans les Yvelines, a été interpellé et placé en garde à vue. Il aurait lui-même alerté hier matin les forces de l'ordre après avoir tenté de mettre fin à ses jours. D'après les derniers chiffres officiels, le nombre de féminicides conjugaux a augmenté de 11% en France entre 2023 et 2024, avec 107 femmes tuées par leur conjoint ou ex-conjoint. À partir de la rentrée 2027, les élèves de seconde auront une heure de cours par semaine dédiée à l'IA, une annonce faite hier par le Premier ministre Sébastien Lecornu. Cette heure hebdomadaire sera intégrée au cours de sciences numériques et technologies. Elle doit permettre de donner les clés aux élèves pour la comprendre et donc la maîtriser. Le concert de LFI, prévu demain place de la République à Paris à l'occasion de la fête de la musique, aura bien lieu. Interdit par la préfecture, la justice administrative a estimé hier que les risques de troubles à l'ordre public invoqués n'étaient pas suffisamment établis. Deux trains sont entrés en collision hier en fin d'après-midi près de Bedford, au nord de Londres. Le bilan, toujours provisoire, est lourd. Au moins un mort et des dizaines de blessés, dont 11 dans un état grave. Une enquête est en cours afin d'établir les circonstances de ce drame. Et coup d'œil à la Coupe du Monde de football. Ce matin, la Turquie, battue 1-0, a été éliminée par le Paraguay. Ce soir, les Pays-Bas affrontent la Suède. Coup d'envoi prévu à 19h.
2: Bonjour, football Coupe du Monde 2026. Les États-Unis se sont qualifiés hier pour les 16e de finale grâce à une victoire face à l'Australie 2-0 à Seattle. Un succès acquis grâce à un but contre son camp de Burgess et une réalisation de Freeman. Les Américains comptent 6 points et sont assurés de finir à l'une des deux premières places directement qualificatives du groupe D avant d'affronter la Turquie lors de la troisième et dernière journée. Ce sera le 26 juin. Achraf Hakimi, footballeur du PSG et de l'équipe du Maroc, sera jugé pour viol. Annoncé vendredi à la cour d'appel. Il est mis en cause depuis février 2023 par une jeune femme qui l'accuse de l'avoir violé. Hakimi nie ses accusations. Rugby, une lourde défaite du Racing 92. Vendredi soir, le stade toulousain s'est imposé 71-17 face au club francilien, décrochant ainsi son ticket pour la finale du top 14. Le triple tenant du titre a balayé les franciliens avec une victoire record en inscrivant pas moins de 10 essais. Rugby toujours, la jeune équipe de France a corrigé 35-19 l'Angleterre. Vendredi soir à Vannes, en match amical, les Bleus se sont montrés très convaincants et ont rendu une très belle copie face à des Anglais qui n'ont jamais pu lutter. Athlétisme, le hurdleur français Dimitri Bascou, médaillé olympique en 2016 sur 110 mètres haies, a été condamné à une suspension de 4 ans après un contrôle positif à des stéroïdes interdits en 2024, selon une décision de la commission des sanctions de l'Agence française de lutte contre le dopage. L'athlète de 38 ans était suspendu provisoirement depuis avril 2024. Il avait déjà indiqué qu'il ne comptait pas reprendre sa carrière. Les organisateurs d'Alpes 2030 ont finalisé la carte des sites olympiques et paralympiques, tranchant en faveur de Val d'Isère face à Méribel pour accueillir une partie du ski alpin. Cette carte des sites de compétition sera ensuite soumise à l'approbation du Comité international olympique le 22 juin.

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4: Bonjour à tous. La France suffoque, un épisode caniculaire qui s'annonce d'ores et déjà intense et durable. Météo France a étendu aujourd'hui sa vigilance canicule à une soixantaine de départements. Les maximales devraient atteindre les 38 degrés sur une large partie du territoire. Demain, le mercure va encore grimper avec des pointes à 40 degrés. C'est d'un scénario de plus en plus macabre qui se dévoile au fil des jours. Les analyses médico-légales du corps de Liana, 11 ans, disparue le 29 mai à Fleurance dans le Gers et retrouvée dans le silo d'une usine agricole, ont confirmé que la collégienne avait été violée, entravée et bâillonnée avec du ruban adhésif. L'ADN du principal suspect, Jérôme Barella, a également été retrouvé sur elle. Il devrait être de nouveau interrogé suite à la découverte de ces nouveaux éléments. Les causes exactes du décès ne sont pas encore connues. Un homme de 60 ans, soupçonné d'avoir tué sa compagne à Gaillon-sur-Mont-Sian dans les Yvelines, a été interpellé et placé en garde à vue. Il aurait lui-même alerté hier matin les forces de l'ordre après avoir tenté de mettre fin à ses jours. D'après les derniers chiffres officiels, le nombre de féminicides conjugaux a augmenté de 11% en France entre 2023 et 2024, avec 107 femmes tuées par leur conjoint ou ex-conjoint. À partir de la rentrée 2027, les élèves de seconde auront une heure de cours par semaine dédiée à l'IA, une annonce faite hier par le Premier ministre Sébastien Lecornu. Cette heure hebdomadaire sera intégrée au cours de sciences numériques et technologies. Elle doit permettre de donner les clés aux élèves pour la comprendre et donc la maîtriser. Le concert de LFI, prévu demain place de la République à Paris à l'occasion de la fête de la musique, aura bien lieu. Interdit par la préfecture, la justice administrative a estimé hier que les risques de troubles à l'ordre public invoqués n'étaient pas suffisamment établis. Deux trains sont entrés en collision hier en fin d'après-midi près de Bedford, au nord de Londres. Le bilan, toujours provisoire, est lourd. Au moins un mort et des dizaines de blessés, dont 11 dans un état grave. Une enquête est en cours afin d'établir les circonstances de ce drame. Et coup d'œil à la Coupe du Monde de football. Ce matin, la Turquie, battue 1-0, a été éliminée par le Paraguay. Ce soir, les Pays-Bas affrontent la Suède. Coup d'envoi prévu à 19h.
5: Bonjour, football Coupe du Monde 2026. Les États-Unis se sont qualifiés hier pour les 16e de finale grâce à une victoire face à l'Australie 2-0 à Seattle. Un succès acquis grâce à un but contre son camp de Burgess et une réalisation de Freeman. Les Américains comptent 6 points et sont assurés de finir à l'une des deux premières places directement qualificatives du groupe D avant d'affronter la Turquie lors de la troisième et dernière journée. Ce sera le 26 juin. Achraf Hakimi, footballeur du PSG et de l'équipe du Maroc, sera jugé pour viol. Annoncé vendredi à la cour d'appel. Il est mis en cause depuis février 2023 par une jeune femme qui l'accuse de l'avoir violé. Hakimi nie ses accusations. Rugby, une lourde défaite du Racing 92. Vendredi soir, le stade toulousain s'est imposé 71-17 face au club francilien, décrochant ainsi son ticket pour la finale du top 14. Le triple tenant du titre a balayé les franciliens avec une victoire record en inscrivant pas moins de 10 essais. Rugby toujours, la jeune équipe de France a corrigé 35-19 l'Angleterre. Vendredi soir à Vannes, en match amical, les Bleus se sont montrés très convaincants et ont rendu une très belle copie face à des Anglais qui n'ont jamais pu lutter. Athlétisme, le hurdleur français Dimitri Bascou, médaillé olympique en 2016 sur 110 mètres et a été condamné à une suspension de 4 ans après un contrôle positif à des stéroïdes interdits en 2024, selon une décision de la commission des sanctions de l'agence française de lutte contre le dopage. L'athlète de 38 ans était suspendu provisoirement depuis avril 2024. Il avait déjà indiqué qu'il ne comptait pas reprendre sa carrière. Les organisateurs d'Alpes 2030 ont finalisé la carte des sites olympiques et paralympiques, tranchant en faveur de Val d'Isère face à Méribel pour accueillir une partie du ski alpin. Cette carte des sites de compétition sera ensuite soumise à l'approbation du Comité international olympique le 22 juin, avant d'être soumise au vote auprès de l'Assemblée générale du COJOP le 29 juin. Basket, Paris s'est imposé vendredi soir à Monaco 88-77 lors du match 3 et reprend l'avantage du terrain dans cette finale de Betclic Elite. Les Parisiens retrouveront les Monégasques en principauté ce dimanche. C'est la fin de ce flash, une très bonne journée à toutes et à tous.
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3: Bonjour à tous. La France traverse un épisode de canicule exceptionnel. Dimanche, la température ressentie pourrait atteindre 44 degrés à Paris, un niveau supérieur à celui de plusieurs villes comme Bangkok ou Le Caire. Selon Météo France, ce pic de chaleur pourrait durer jusqu'à début de la semaine prochaine, avec des températures parmi les plus élevées jamais enregistrées en France. Et dans le même temps, le pays a également été frappé par des phénomènes violents ces dernières heures. Des orages ont touché le nord de la France hier soir, provoquant des rafales jusqu'à 120 km/h dans le nord et des chutes de grêle en Normandie. Dans le Pas-de-Calais, deux hommes ont été blessés après avoir été foudroyés. La ministre de la Culture appelle à une extrême vigilance face à la vague de chaleur en laissant aux préfectures et aux mairies le choix de maintenir ou d'annuler les événements de la fête de la musique prévue demain. Elle précise que certaines manifestations pourraient être annulées localement, tout en soulignant qu'il faut éviter une décision uniforme à l'échelle nationale. Un rapport d'inspection sur l'affaire Rihanna doit être remis lundi au Premier ministre. Il devra faire la lumière sur d'éventuels dysfonctionnements dans cette affaire sensible. Le document est attendu comme particulièrement délicat, alors que le gouvernement est déjà sous pression sur la question de la protection de l'enfance. Des tirs à la Kalachnikov ont été signalés hier soir à Alès, près d'un logement. Plusieurs suspects en fuite en voiture ont ensuite été interpellés à Nîmes par la BAC. Une arme automatique ainsi qu'une importante somme d'argent ont été saisies. À l'international, le Hezbollah a tiré plus de 50 projectiles contre les forces israéliennes dans le sud du Liban dans la nuit. En réponse, l'armée israélienne affirme avoir frappé des cibles du Hezbollah dans le sud du pays, malgré l'annonce la veille d'un cessez-le-feu entre les deux parties. Enfin, en sport, la Coupe du Monde a été marquée par l'élimination de la Turquie et d'Haïti. Le Brésil s'est relancé en dominant Haïti 3-0, tandis que le Maroc a assuré une victoire plus serrée face à l'Écosse 1-0. Avec deux défaites en deux matchs, la Turquie et Haïti sont déjà éliminés de la compétition. C'est la fin de ce flash. Très belle journée.
4: Bonjour, football Coupe du Monde 2026. Les États-Unis se sont qualifiés hier pour les 16e de finale grâce à une victoire face à l'Australie 2-0 à Seattle. Un succès acquis grâce à un but contre son camp de Burgess et une réalisation de Freeman. Les Américains comptent 6 points et sont assurés de finir à l'une des deux premières places directement qualificatives du groupe D avant d'affronter la Turquie lors de la troisième et dernière journée. Ce sera le 26 juin. Achraf Hakimi, footballeur du PSG et de l'équipe du Maroc, sera jugé pour viol, annoncé vendredi à la cour d'appel. Il est mis en cause depuis février 2023 par une jeune femme qui l'accuse de l'avoir violé. Hakimi nie ses accusations. Rugby, une lourde défaite du Racing 92 vendredi soir. Le Stade toulousain s'est imposé 71-17 face au club francilien, décrochant ainsi son ticket pour la finale du top 14. Le triple tenant du titre a balayé les franciliens avec une victoire record en inscrivant pas moins de 10 essais. Rugby toujours, la jeune équipe de France a corrigé 35-19 l'Angleterre vendredi soir à Vannes en match amical. Les Bleus se sont montrés très convaincants et ont rendu une très belle copie face à des Anglais qui n'ont jamais pu lutter. Athlétisme, le hurdleur français Dimitri Bascou, médaillé olympique en 2016 sur 110 mètres, a été condamné à une suspension de 4 ans après un contrôle positif à des stéroïdes interdits en 2024, selon une décision de la commission des sanctions de l'Agence française de lutte contre le dopage. L'athlète de 38 ans était suspendu provisoirement depuis avril 2024. Il avait déjà indiqué qu'il ne comptait pas reprendre sa carrière. Les organisateurs d'Alpes 2030 ont finalisé la carte des sites olympiques et paralympiques, tranchant en faveur de Val d'Isère face à Méribel pour accueillir une partie du ski alpin. Cette carte des sites de compétition sera ensuite soumise à l'approbation du Comité international olympique le 22 juin, avant d'être soumis au vote auprès de l'Assemblée générale du COJOP le 29 juin. Basket, Paris s'est imposé vendredi soir à Monaco 88-77 lors du match 3 et reprend l'avantage du terrain dans cette finale de Betclic Elite. Les Parisiens retrouveront les Monégasques en principauté ce dimanche. C'est la fin de ce flash, une très bonne journée à toutes et à tous.
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Bienvenue dans votre soirée télé pour ce samedi 20 juin. C'est parti avec les principaux prime time. Tout d'abord sur TF1, à partir de 21h10, le grand concours divertissement présenté par Arthur. Sur France 2, la fête de la musique 2026 à Orange, présenté par Laurie Tillman avec Marine, Claudio Capéo ou encore Taïk. Sur M6, à 21h50, Allemagne, Côte d'Ivoire, du foot évidemment, la Coupe du Monde.

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0: Bienvenue dans votre soirée télé pour ce samedi 20 juin. C'est parti avec les principaux prime time. Tout d'abord sur TF1, à partir de 21h10, le grand concours divertissement présenté par Arthur. 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Sur M6, à 21h50, Allemagne, Côte d'Ivoire, du foot évidemment, la Coupe du Monde.
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3: Bonjour à tous. La France traverse un épisode de canicule exceptionnel. Dimanche, la température ressentie pourra atteindre 44 degrés à Paris, un niveau supérieur à celui de plusieurs villes comme Bangkok ou Le Caire. Selon Météo France, ce pic de chaleur pourrait durer jusqu'au début de la semaine prochaine avec des températures parmi les plus élevées jamais enregistrées en France. La ministre de la Culture appelle à une extrême vigilance face à la vague de chaleur en laissant aux préfectures et aux mairies le choix de maintenir ou d'annuler les événements de la fête de la musique prévue demain. Elle précise que certaines manifestations pourraient être annulées localement tout en soulignant qu'il faut éviter une décision uniforme à l'échelle nationale. Un orthophoniste a été mis en examen à Béthune dans le Pas-de-Calais pour des agressions sexuelles sur mineurs. L'affaire a provoqué un choc dans la ville. Les enquêteurs s'intéressent à plusieurs témoignages dont celui d'un enfant évoquant des gestes inappropriés lors de consultations. L'homme a été arrêté et l'enquête se poursuit. À Nice, le conseil municipal a adopté un assouplissement de la réglementation sur les locations de type Airbnb. La durée maximale de location d'une résidence principale passe de 90 à 120 jours par an et certaines règles ont aussi été allégées dans les quartiers les plus concernés. Une décision défendue par le maire mais vivement critiquée par la gauche qui dénonce un scandale et un risque d'aggravation de la crise du logement. À l'international, les négociations entre l'Iran et les États-Unis, initialement prévues vendredi en Suisse, ont été reportées aujourd'hui. Dans le même temps, des frappes israéliennes fait 47 morts au Liban. Un cessez-le-feu serait ensuite entré en vigueur entre Israël et le Hezbollah, selon des sources américaines et diplomatiques. Enfin, en sport, la Coupe du Monde a été marquée par l'élimination de la Turquie et d'Haïti. Le Brésil s'est relancé en dominant Haïti 3-0, tandis que le Maroc a assuré une victoire plus serrée face à l'Écosse 1-0. Avec deux défaites en deux matchs, la Turquie et Haïti sont déjà éliminés de la compétition. C'est la fin de ce flash. Très belle journée.
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Bonjour à tous. La France traverse un épisode de canicule exceptionnel. Dimanche, la température ressentie pourra atteindre 44 degrés à Paris, un niveau supérieur à celui de plusieurs villes comme Bangkok ou Le Caire. Selon Météo France, ce pic de chaleur pourrait durer jusqu'au début de la semaine prochaine avec des températures parmi les plus élevées jamais enregistrées en France. La ministre de la Culture appelle à une extrême vigilance face à la vague de chaleur en laissant aux préfectures et aux mairies le choix de maintenir ou d'annuler les événements de la fête de la musique prévue demain. Elle précise que certaines manifestations pourraient être annulées localement tout en soulignant qu'il faut éviter une décision uniforme à l'échelle nationale. Un orthophoniste a été mis en examen à Béthune dans le Pas-de-Calais pour des agressions sexuelles sur mineurs. L'affaire a provoqué un choc dans la ville. Les enquêteurs s'intéressent à plusieurs témoignages dont celui d'un enfant évoquant des gestes inappropriés lors de consultations. L'homme a été arrêté et l'enquête se poursuit. À Nice, le conseil municipal a adopté un assouplissement de la réglementation sur les locations de type Airbnb. La durée maximale de location d'une résidence principale passe de 90 à 120 jours par an et certaines règles ont aussi été allégées dans les quartiers les plus concernés. Une décision défendue par le maire mais vivement critiquée par la gauche qui dénonce un scandale et un risque d'aggravation de la crise du logement. À l'international, les négociations entre l'Iran et les États-Unis, initialement prévues vendredi en Suisse, ont été reportées aujourd'hui. Dans le même temps, des frappes israéliennes ont fait 47 morts au Liban. Un cessez-le-feu serait ensuite entré en vigueur entre Israël et le Hezbollah, selon des sources américaines et diplomatiques. Enfin, en sport, la Coupe du Monde a été marquée par l'élimination de la Turquie et d'Haïti. Le Brésil s'est relancé en dominant Haïti 3-0, tandis que le Maroc a assuré une victoire plus serrée face à l'Écosse 1-0, avec deux défaite en deux matchs. La Turquie et Haïti sont déjà éliminés de la compétition. C'est la fin de ce flash.

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